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0: Bonjour, c'est Stéphane Casa, très heureux de vous dérouler le tapis rouge ce matin. C'est le réveil Chérie du week-end avec les Black Eyed Peas pour commencer. Il est 6h.
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0: Merci d'avoir choisi Chérie FM pour votre dimanche. Nous sommes le 10 mai aujourd'hui.
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0: Bonjour, et tout d'abord, c'est devenu une habitude le week-end. Qui était numéro 1 dans les années 2000 ce jour-là? Eh bien, ils étaient plusieurs, tous les membres des Black Eyed Peas réunis autour de Will.

0: Bono de U2, il a un an de plus. Et puis enfin...
1: Chéri FM vous offre régulièrement une dose de BPM mixée par Bob Sinclair. Eh bien, c'est son anniversaire aujourd'hui. Voilà, on le salue. Son plus gros succès, évidemment, Love Generation, grâce à la Starac. Avec tout ça, passez un bon 10 mai 2026 à l'écoute de Chéri FM et avec votre playlist 2000 qui va vous accompagner toute la matinée. Voilà nos dupes.

0: 14, bonjour et bienvenue, c'est le Réveil Chéri pour vous accompagner avec la playlist 2000, peut-être dans la voiture ce matin. Ça va, ça roule hein, en ce moment, cet après-midi ça va un peu se compliquer puisque ce sera classé orange sur toute la France. Bon courage dans quelques minutes. Je vous l'ai dit, la playlist à l'honneur, playlist 2000, Dayo Cruz, il y aura Terry Moïse, Rihanna, puis on fera un point météo. Autant vous le dire tout de suite, c'est pas terrible pour ce dimanche, mais on garde le moral, c'est Chéri FM.
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0: Chérie FM, il est 6h25 pour un réveil en douceur, hein, grâce à Terry Moïse. Dans quelques secondes, l'arrivée de Rihanna et d'Indila.
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0: Et autant être clair, ça va être difficile d'échapper au mauvais temps aujourd'hui. Hélas, hein, on sera légèrement épargné ce matin près de la Belgique et des Pyrénées. Et cet après-midi au sud de la Garonne, mais dans l'ensemble, ce sera dégradé avec averses et orages pour les températures. Ça reste très doux, avec ce matin un mercure compris entre 11 et 17 degrés. Cet après-midi, entre 13 et 22 degrés, 13 au Havre, 16 à Rennes, 18 à Paris et Lyon, 20 près de la côte méditerranéenne, 21 à Bayonne, 22 vers Bordeaux et Toulouse. Nous, on poursuit avec Rihanna ce matin sur Chérie FM, 6h26.

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0: Et l'horoscope de ce dimanche, vous êtes bélier, vous reprenez confiance en votre pouvoir de séduction. Waouh, votre libido s'envole. Les taureaux, vous saurez utiliser les bons mots pour atteindre votre cible. Gémeaux, dans le couple, fin des hostilités. Un bon dialogue vaut mieux qu'une guerre froide. Cancer, vous recevrez enfin la récompense de tous vos efforts. Lion, vous remettez tout au lendemain et ce jour est hélas arrivé. Que de boulot, alors courage.
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0: Et le signe Chérie FM du jour, c'est Vierge. Au menu de votre journée, les Vierges, rire, souvenirs et assiette bien remplie, super programme. Balance, une grosse mission vous attend et vous serez à la hauteur. Scorpion, vous êtes l'épice secrète qui va relever la saveur de ce dimanche. On passe au Sagittaire, une femme prendra un rôle important dans votre journée. Capricorne, pensez peut-être à un léger relooking pour vous redonner la confiance que vous méritez. Verseau, un ou une invitée de dernière minute va chambouler votre agenda. Et enfin, les Poissons, la journée s'annonce aussi zen et apaisante qu'un doux ronronnement de chat. Bon, ça dépend des chats. Hein. Le mien, son ronronnement, on dirait le bruit d'une vieille mobilette. Un Vespa, quoi. À propos de chat, tiens, ça, souvenez-vous, c'était la BO de Catwoman. Mystique Scandalous. Ce sera la playlist 2000 de retour dans quelques secondes. Céline Dion également, juste avant 7h sur Chérie FM.
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0: qui a réussi à avoir ses places pour Céline Dion? Pas moi en tout cas. 7h, allez, bienvenue, c'est Chéri FM, le réveil chéri, avec la playlist 2000, voilà Usher.
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dimanche matin. Passez un très bon dimanche 10 mai. Oui, c'est le 10 mai aujourd'hui avec Chérie FM, la radio de vos années 2000. Et alors, un 10 mai, on était gâtés avec le succès des Black Eyed Peas. Voilà, des grosses basses qu'on aime, des voix trafiquées, des lunettes futuristes. C'est tout ça, les Black Eyed Peas, number one, le 10 mai 2009. Que dire d'autre sur cette journée? Ben que c'est l'anniversaire d'un célèbre docteur. Qui ça? Michel Simès? Non. Jimmy Mohamed? Non plus. C'est Doc Gynéco. Ah, rien à voir. Je n'ose même pas imaginer quel ingrédient il va mettre dans son gâteau d'anniversaire. J'avais oublié son rire. Enfin, c'est un régulier de la playlist 2000 de Chérie FM. Bon anniversaire à Bob Sinclair, qu'on pourra voir cet été mixé dans quelques festivals. Pas beaucoup, mais il sera quand même présent. Allez, très bon dimanche qui va se poursuivre en musique. Je vous avais promis un très beau titre de Sherif Alouna. Eh bien, le voici. Il avait les mots. Chérie FM, il est 7h10.

0: Chérie FM, 7h13. Allez, à suivre. Ce matin, je ferai un point météo, mais rapide. Hein, je dis rapide. Vaut mieux oublier le temps de ce dimanche. Je vous donnerai aussi l'info bonus du week-end avec des passes pour un festival de mille à gagner grâce à Chérie FM. Et puis, bien sûr, je n'oublie pas la musique. Elle sera là. La reine, Beyoncé. Ariana Grande, Missy Elliott également sur Chérie FM pour la playlist 2000.
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1: Bon dimanche avec Chérie FM, malgré la pluie, l'orage pour 90% du pays.
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1: On pourrait être épargné cet après-midi au sud de la Garonne, mais partout ailleurs, c'est pas terrible. Les températures vont baisser jour après jour jusqu'à vendredi prochain. Aujourd'hui, ça peut aller. On va perdre en moyenne que 2 degrés par rapport à hier. Ça reste doux avec 11 à 17 degrés ce matin et cet après-midi. Le minimum 13 au Havre, le maximum 22 pour Toulouse. Voilà Missy Elliott et Louda.

0: Chérie FM, 7h34, on aura Jennifer Lopez.
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0: Oui, bonjour, et j'arrive avec mon info bonus du week-end. 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

0: Daniel Potter n'a pas suivi l'horoscope de ce dimanche 10 mai, il est excellent.
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0: Et on débute avec les béliers. Vous reprenez confiance en votre pouvoir de séduction, les béliers. Votre libido s'envole aujourd'hui. Les taureaux, vous saurez utiliser les bons mots pour atteindre votre cible. Gémeaux, dans le couple, fin des hostilités. Un bon dialogue vaut mieux qu'une guerre froide. Cancer, vous recevrez enfin la récompense de tous vos efforts. Les lions, vous remettez tout au lendemain et ce jour, c'est aujourd'hui. Que de boulot, alors courage.
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0: Le signe chérie FM du jour, c'est Vierge. Au menu de votre journée, rire, souvenir et assiette bien remplie. Voilà, tout un programme. Balance, une grosse mission vous attend, vous serez à la hauteur. Scorpion, vous êtes l'épice secrète qui va relever la saveur de ce dimanche. Les Sagittaires, une femme prendra un rôle important dans votre journée. Capricorne, pensez peut-être à un léger relooking pour vous redonner la confiance que vous méritez. Verseau, un ou une invitée de dernière minute va chambouler votre agenda. Et enfin, les Poissons, la journée s'annonce aussi zen et apaisante qu'un doux ronronnement de chat. C'est pas faux, qu'est-ce que c'est bon ça, les ronronnements de chat. Lady Gaga, elle est plus chien que chat d'ailleurs. C'est vrai qu'il y a deux équipes, hein, chacun son truc. Lady Gaga qui ne va pas tarder avec Just Dance ce matin. On aura aussi Gérald De Palmas, c'est la playlist 2000 qui va vous accompagner avec plaisir toute la matinée dans le réveil chérie.
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0: qui reste lumineux grâce à Chérie FM, c'est beau. Allez, bienvenue, on va se régaler encore avec la playlist 2000 dès le réveil avec Baby Bash et Pink avant les anniversaires du jour. Il est 8h.
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0: très content de vous accueillir ce matin sur Chéri FM. J'espère que vous allez bien. Il est 8h07. Dans quelques secondes, l'arrivée de Louane.
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0: Bonjour, nous sommes dimanche le 10 mai. Tout d'abord, c'est devenu une habitude le week-end. Qui était numéro 1 dans les années 2000 ce jour-là? Ils étaient plusieurs. Tous les membres des Black Eyed Peas réunis autour de Will.i.am. Le 10 mai 2009, ce titre est numéro 1. C'est vrai qu'il est excellent. Et en 2026, il est toujours numéro 1 dans nos cœurs. Il passe régulièrement sur Chéri FM. Aujourd'hui, c'est aussi... Ah oui, Beautiful Day pour Bono de U2. Il a un an de plus. Et puis enfin... Chéri FM vous offre régulièrement une dose de BPM mixée par Bob Sinclair. C'est son anniversaire aujourd'hui, son plus gros succès, Love Generation, évidemment grâce à la Starac. Bon dimanche avec Chéri FM. Je vous l'ai promis, elle arrive, Louane. Voilà chien, Chéri FM, il est 8h08.

Bon dimanche avec Chérie FM, il est 8h11, on aura la météo dans quelques secondes, autant vous le dire tout de suite, on va vite l'oublier la météo de ce dimanche. Le collecteur Chérie FM, ce sera aux alentours de 8h30, avec un tube très dansant, génial, signé Shakira, que j'ai retrouvé dans la pièce secrète de la discothèque de Chérie FM. Et puis on aura aussi No Doubt, Matt Houston, enfin bref, la playlist 2000, vous le savez, c'est Chérie FM.

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0: risque-t-il d'échapper au mauvais temps aujourd'hui?
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0: Alors on sera légèrement épargné ce matin près de la Belgique, des Pyrénées, cet après-midi au sud de la Garonne. Mais bon, dans l'ensemble, ce sera dégradé avec averses et orages. Pour les températures, ça reste très doux avec ce matin un mercure compris entre 11 et 17 degrés. Cet après-midi, entre 13 et 22, il faudra compter 13 degrés au Havre, 16 à Rennes, 18 à Paris et Lyon, 20 près des côtes méditerranéennes, 21 à Bayonne, 22 à Bordeaux et Toulouse. Et profitez-en puisque les températures vont chuter d'ici vendredi. On a le temps de voir venir. 8h20, allez, nous on garde le moral hein, sur Chéri FM avec notamment le collector qui ne va pas tarder, mais juste avant, c'est No Doubt sur Chéri FM. Yeah.

0: Chérie FM, bonjour, c'est Stéphane Cazat. Je peux vous dire qu'ils sont sympas, la direction de Chérie FM, puisque chaque week-end, ils me confient les clés de la discothèque privée. Et j'ai trouvé mon collector de ce matin.
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0: Et comme collector, j'ai choisi un titre de Shakira. Pourquoi elle? Car elle est au cœur de l'actu musicale de ce week-end. Écoutez. Elle a dévoilé l'hymne de la Coupe du Monde, du pur Shakira qui donne envie de danser, comme le collector Chérie FM de ce matin d'ailleurs. J'ai choisi She Wolf. Voilà le top 3 des infos sur ce titre. En 1, la version espagnole s'appelle Luba et a cartonné dans les pays latins. En 2, il date de 2009 et marque le virage beaucoup plus dense de Shakira. Et en 3, il s'inspire du titre Good Times de Chic. Et ça, du bon temps, je vous souhaite d'en passer avec le collector Chérie FM de ce dimanche. Shakira, She Wolf, c'est rien que pour vous sur Chérie FM.

0: fait du bien de revivre tous ces titres 2000 sur Chérie FM. 8h40.
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0: Et l'horoscope, avant de retrouver la musique évidemment. Bélier, vous reprenez confiance en votre pouvoir de séduction. Votre libido s'envole. Les taureaux, vous saurez utiliser les bons mots pour atteindre votre cible. La Gémeaux, dans le couple, fin des hostilités. Un bon dialogue vaut mieux qu'une guerre froide. Cancer, vous recevrez enfin la récompense de tous vos efforts. Les lions, vous remettez tout au lendemain. Et ce jour est arrivé, donc que de boulot aujourd'hui, courage.
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0: Et le signe du jour, c'est Vierge, au menu de la journée, rire, souvenir et assiette bien remplie. Balance, une grosse mission vous attend et vous serez à la hauteur. Scorpion, vous êtes l'épice secrète qui va relever la saveur de ce dimanche. Sagittaire, une femme prendra un rôle important dans votre journée. Capricorne, pensez peut-être à un léger relooking, par exemple, pour vous redonner la confiance que vous méritez. Verseau, un ou une invitée de dernière minute va chambouler votre agenda. Et pour terminer, les poissons, la journée s'annonce aussi zen et apaisante qu'un doux ronronnement de chat. Alors ça dépend des chats, hein. Le mien, c'est plutôt le moteur d'une tronçonneuse. Mais enfin, bon, je l'aime quand même. 8h41, allez, bienvenue à vous. C'est le week-end, tout va bien sur Chérie FM. James Morrison. Et Nelly Furtado. Pour ce titre brillant, Broken Strings, c'est ce qui arrive. Laurent Wolf également sur Chérie FM.
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0: Merci d'écouter Chéri FM, peut-être dans la voiture ce matin. Bon, pour l'instant, ça roule, ça va, mais cet après-midi, ce sera plus chargé avec une journée classée orange. Belle matinée, en compagnie de Lumidi et des Worlds à partir les 9h.
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0: Chérie FM avec à suivre Wanty Coolty pour la playlist 2000.
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0: Oui, bonjour, passez un très très bon dimanche. 10 mai avec Chérie FM, la radio de vos années 2000. Et alors un 10 mai, dans ces années-là, on était gâtés hein, avec le succès des Black Eyed Peas. Des grosses basses qu'on aime, des voix trafiquées, des lunettes futuristes, c'est tout ça les Black Eyed Peas, number one, donc le 10 mai 2009. Que dire d'autre sur cette journée, que c'est l'anniversaire d'un célèbre docteur, alors pas Michel Simès, non, pas Jimmy Mohamed non plus, c'est Doc Gynéco. Rien à voir, je n'ose même pas imaginer quel ingrédient il va mettre dans son gâteau d'anniversaire lui. En tout cas, ça le fait déjà rire. Enfin, c'est un régulier de la playlist 2000 de Chérie FM. Bon anniversaire à Bob Sinclair. Bob Sinclair qu'on pourra voir cet été mixé dans quelques festivals. Pas énormément, hein, mais il sera là. Donc

0: écoutez Chéri FM, 9h10. Vous avez peut-être déjà un peu de pluie aujourd'hui. Bah, c'est pas fini, hélas. La météo, c'est à suivre sur Chéri FM. Je vous donnerai aussi mon info bonus du week-end avec un festival 2000 à ne pas manquer et des places à gagner en plus. Et puis pour la musique, elle est là. Qu'est-ce qu'on l'aime, elle ? Katy Perry, Matt Pokora, Chéri également à suivre sur Chéri FM.
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0: pour 90% du pays.
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0: Oui, on pourrait être quand même épargné cet après-midi au sud de la Garonne, mais partout ailleurs, l'ambiance sera orageuse et les températures vont baisser jour après jour jusqu'à vendredi prochain. Mais aujourd'hui, ça peut encore aller. Allez, on se rassure comme on peut. On va perdre en moyenne 2 degrés par rapport à hier. Ça reste doux, donc avec 11 à 17 degrés pour ce matin. Et cet après-midi, le minimum, ce sera 13 degrés au Havre et le maximum 22 degrés pour Toulouse. Allez, merci d'avoir choisi Chérie FM ce matin. J'ai une bonne nouvelle à vous annoncer. On a des passes à vous offrir pour un super festival. Je vous en parle juste après Jack Carla et le duo Madonna Justin Timberlake.

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Allez, bon week-end avec Wyclef Jean-Marie G. Blige 911 sur

0: Merci d'être calé sur Chérie FM en ce dimanche matin. Il est 9h40.
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0: Et les choses vont bien se passer. Vous êtes bélier. Vous reprenez confiance en votre pouvoir de séduction. Génial ça. Votre libido s'envole en plus. Taureau, vous saurez utiliser les bons mots pour atteindre votre cible. Les Gémeaux, dans le couple, fin des hostilités. Un bon dialogue vaut mieux qu'une guerre froide. Cancer, vous recevrez enfin la récompense de tous vos efforts. Les Lions, vous remettez tout au lendemain et ce jour est arrivé. Que de boulot aujourd'hui, courage.
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0: Le signe du jour, c'est Vierge, au menu de la journée, rire, souvenirs et assiettes bien remplies. Tout un programme. Balance, une grosse mission vous attend, vous serez à la hauteur. Heureusement, Scorpion, vous êtes l'épice secrète qui va relever la saveur de ce dimanche. Les Sagittaires, une femme prendra un rôle important dans votre journée. Les Capricornes, pensez peut-être à, bah, pourquoi pas un léger relooking pour vous redonner la confiance que vous méritez. Verseau, un ou une invitée de dernière minute va chambouler votre agenda. Et on termine avec les Poissons, la journée s'annonce aussi zen et aussi apaisante qu'un doux ronronnement de chat. Pas faux ça, vive les chats. On les embrasse sur la moustache. Bon, c'est sûr, vous allez taper du pied avec ça ce matin. Lady Easy Love, ou l'épaule droite, là, qui va légèrement sursauter en rythme. Ça arrive très vite pour la playlist 2000 de Chérie FM, ainsi que Papy Sanchez.
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0: Allez, bon dimanche avec Chéri FM. Le Réveil Chéri sera de retour demain, juste avant 6h, avec Alex et Tiffany.
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0: Il y a des noms comme ça qui ont marqué les années 2000. Les Pussycat Dolls et Will.i.am. Et ensemble, ça fait des étincelles. C'est maintenant sur Chéri FM. Il est 10h.
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0: Bruno Mars sur Chéri FM. Désormais, il a son propre nom de rue à Las Vegas. Et ça, c'est la classe. Et il sera au Stade de France, hein, je le rappelle, en juin. Bon, la playlist 2000 n'a pas dit son dernier mot. Au contraire, on aura ça. Avril Lavigne. Ah, de la pop tonique comme on aime. Les Destiny's Child, Christophe Maé. Puis je n'oublie pas Candice. Hein. L'actu des plateformes, ce sera 10h30 sur Chéri FM.
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0: 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Allez, avant Rihanna, c'est l'actu des plateformes sur Chérie FM.
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0: Non mais c'est vrai, que faire en ce dimanche pluvieux? Peut-être se mettre à jour niveau film et série. Et pour ça, on peut suivre les conseils de Candice Rioué. Salut Candice.
2: Salut Stéphane, bonjour à tous. On démarre ce dimanche avec une comédie française très feel good, Garde alternée, c'est à voir sur Netflix. Sandrine est mariée depuis 15 ans avec Jean, avec qui elle a deux enfants. Tout semble aller pour le mieux jusqu'au jour où elle découvre que son mari entretient une liaison. Passé le choc, elle décide de rencontrer sa rivale et de lui proposer un marché totalement inattendu. Partager Jean en garde alternée. Les deux femmes se mettent d'accord et imposent rapidement ce nouveau mode de vie pour le plus grand malheur de Jean.
3: Tu croyais que j'allais te laisser taper mon mari pendant que moi je torche les gosses?
4: C'est un peu l'île de départ.
2: Garde alternée, une comédie avec Isabelle Carré et Didier Bourdon, c'est dispo en ce moment sur Netflix. Allez, direction les États-Unis maintenant pour un mariage en grande pompe. Le film Mes meilleurs amis est à découvrir sur Disney+. Annie enchaîne les histoires compliquées et les relations qui tournent mal. Mais quand sa meilleure amie lui annonce son mariage, elle met tout de côté pour jouer les demoiselles d'honneur parfaites. Mais entre les autres invités et les préparatifs, rien ne va se passer comme prévu. L'enterrement de vie de jeune fille tourne vite à la folie totale.
5: Je voulais parler de l'enterrement de vie de jeune fille avec toi. Je pensais à Las Vegas, des stripteaseurs, Disney World. T'as pensé à lui organiser un week-end genre défi personnel?
6: Oh, j'adore les plus.
7: J'ai besoin de renifler le cou d'un mec que je connais pas.
2: Mes meilleurs amis, un film à retrouver en ce moment sur Disney+. Enfin, on termine par le top 3 des films les plus visionnés sur les plateformes. En 3, Canicule 2, Sauvage sur Prime Video. En 2, Aventure croisée sur Netflix. Et en 1, Le Diable s'habille en Prada sur Disney+. Un programme encore bien complet pour clôturer ce week-end prolongé. À la semaine prochaine pour plus de nouveautés.
0: Mais avec plaisir, merci Candice. Ça c'est une bonne idée d'ailleurs, Le Diable s'habille en Prada, pour se rafraîchir un peu la mémoire avant d'aller pourquoi pas voir le 2 au cinéma. Et pour ce dimanche, ce sont les stars 2000 là, qui défilent sur le tapis rouge Chérie FM. Voilà Rihanna.

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0: Bonjour, dimanche 10 mai. Aujourd'hui anniversaire de Bob Sinclair, mais là c'est son pote DJ des années 2000 qui arrive, David Guetta sur Chéri FM. Il est 11h.
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0: C'est Chéri FM, Stéphane Casa, bonjour. 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Tiens, ça aussi, c'est bien pour faire la fête. Pitbull et Nio, c'est ce qui arrive. En tout cas, ça réveille bien dimanche. À tout de suite.
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0: assez sympa, hein, c'est Chérie FM. Et ça va être difficile aujourd'hui d'échapper à la pluie, malheureusement, voire même aux orages.
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0: Une vigilance orange vient d'être lancée par Météo France dans le sud-ouest pour les Pyrénées-Atlantiques, les Hautes-Pyrénées, le Gers, la Haute-Garonne, l'Ariège, le Tarn-et-Garonne, le Tarn et l'Aveyron. C'est une alerte qui va de 15h à cette nuit avec vent violent, des risques de grêle aussi. Partout ailleurs, le temps sera gris et pluvieux. Pour les températures, ça reste doux cet après-midi. 13 au Havre, 16 à Rennes, 18 à Paris-Lyon, 20 près des côtes méditerranéennes, 22 à Bordeaux et Toulouse. Voilà, vous savez tout. Et tout ça dans une ambiance électrique, évidemment. Je connais quelqu'un d'autre qui va électriser ce dimanche, c'est Salomé Grasset. Oui, pour Chérie Frenchy, dès midi, avec le génial MC Solar.
2: Solar pleure.
0: Solar pleure. Bon, c'est pas parce qu'il fait pas beau qu'il faut pleurer pour autant. Hein. Allez, bon dimanche avec Chérie FM.
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Matt Pokora qu'on vient d'écouter sur Chéri FM et qui il y a quelques jours a annoncé sur les réseaux qu'il rallongeait sa tournée Adrénaline. Il a dit lui-même, hein, c'est la meilleure tournée de sa vie. C'est vrai que le show est dingue, on comprend pourquoi il a voulu continuer. Il a rajouté 15 dates, notamment à Nantes, Lyon ou encore Dijon. Allez voir ça en attendant, je vous ai préparé la playlist 2000 qui continue avec Jenali. Il y a Alliance Ethnique et Leslie qui arrivent aussi, c'est tout de suite sur Chéri FM.

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Merci d'écouter Chérie FM, la radio de vos années 2000. Vous êtes de plus en plus nombreux à nous écouter chaque jour, ça fait trop plaisir. D'ailleurs, on voit toutes vos petites vidéos là sur les réseaux sociaux. Vous vous ambiancez sur la playlist 2000. Il y en a même qui sont choqués de retrouver leur titre préféré. Et bah ouais, ici on vous choisit que des pépites. D'ailleurs, j'en ai deux pour vous. Il y a Superbus qui arrive, c'est juste après les

0: suis sûre que vous avez chanté à fond ce titre des L5 qu'on vient d'écouter sur Chérie FM, les L5 d'ailleurs. Elles ont choisi Chérie FM pour leur unique concert au Dôme de Paris. Ça va être dingue, elles vont nous faire tous leurs titres cultes depuis leur victoire à Popstar. Rappelez-vous, allez voir sur chériefm.fr ou l'appli Chérie FM, vous avez toutes les infos et la billetterie. Elle avait gagné aussi pour la toute première star, qui elle, c'était pas Popstar, Jennifer. Il y a Renan Luce et Zao qui arrive aussi dans la playlist 2000. C'est Chérie Frenchy sur Chérie FM.
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0: La radio de vos années 2000, c'est Chérie FM. Et qu'est-ce qu'on aime les musiques des années 2000. On connaît encore tous les titres par cœur. Il y en a une qu'on avait sortie, hein, des pépites. C'est Nadia. Et d'ailleurs, elle apparaît dans la dernière saison de LOL qui ressort. L'humoriste Marie Leonardi l'a invitée pour chanter et c'est parti. Et tout le plateau connaissait le titre sur le bout des doigts. Je vous avais dit, on connaît encore tout par cœur. Nadia, justement. Et ben on l'écoute dans la playlist 2000. Il y a Craig David avec Klincha qui arrive aussi. Ou encore Melissa M. C'est maintenant et c'est sur Chérie FM.
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Merci d'écouter Chérie FM en ce dimanche pluvieux un peu partout en France. Il y a même quelques départements en vigilance orange. Soyez prudents si vous êtes sur la route. Et pour les autres, restez bien au chaud, c'est mieux. La playlist des 1000 vous accompagne avec Mélissa M et Akhenaton.

bonne fin de long week-end avec Chéri FM. J'espère que vous avez bien profité là de ce vendredi férié. D'ailleurs, j'ai vu un sondage. En moyenne, les Français, on a tendance à dépenser 33% en plus au resto les jours fériés. Alors, si vous avez un peu abusé là au resto ou ailleurs d'ailleurs ce week-end, eh ben, vous pouvez envoyer Chéri FM au 7-10-12. C'est 10 000 euros qui sont à gagner avec Alex et Tiffany tous les matins dans le Réveil Chéri. Profitez-en. Et nous, c'est de la playlist 2000 qu'on profite tout de suite. Il y a Amel Bent, il y a Céline Dion et il y a Timbaland maintenant.

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Chéri FM, demain c'est lundi, et qui dit lundi dit retour de Chéri Génération 2000 de 22h à minuit. Séverine Ferrer vous partage sa playlist 100% 2000 et toutes ces anecdotes. Vous allez tout savoir sur vos titres et artistes préférés. Et moi aussi j'en ai une pour vous, de petites anecdotes. Le titre cultissime I Got a Feeling des Black Eyed Peas est né du fait que Will.i.am ait entendu Love Is Gone de David Guetta en soirée. Il a voulu sa propre version et ça a donné ça. Ce son incroyable des Black Eyed Peas produit par David Guetta, on l'écoute dans la playlist 2000. Les Spice Girls et Jams aussi, on va se régaler sur Chéri FM.

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Bienvenue sur Chérie FM. Pour ceux qui nous rejoignent, ici c'est la radio de vos années 2000. Tous vos titres préférés, c'est là que vous les retrouvez. On va écouter Linkin Park, mais avant, un titre que j'adore. Montez le son, c'est Jams tout de suite.

0: Vous avez choisi Chérie FM cet après-midi, la tournée I Got a Feeling aussi a choisi Chérie FM encore une fois pour sa troisième saison qui commence à l'automne 2027 et qui passera dans plein de villes de France. Allez voir sur chérifm.fr ou sur l'appli, vous avez toutes les infos et la billetterie. Et puis les premiers noms sont sortis, on va pouvoir voir Najwa Belizel, Emma Domas, Tribal King ou encore un certain Willy Denze. Tiens, hasard de dingue, on va l'écouter justement, Willy Denze. Je vous ai aussi prévu Guru Josh Project et Lady Gaga dans la playlist des 1000. 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

Les amis, est-ce que vous savez que sur Chérie FM, eh ben, on vous laisse le pouvoir. Ouais, ouais, vous choisissez la prog sur Chérie FM. Vous allez sur chérifm.fr ou sur l'appli et vous cliquez sur Battle Chérie FM et vous choisissez le titre 2000 que vous préférez pour demain. C'est No Doubt, It's My Life.

0: Franchement, c'est pas facile. Hein. Moi, j'aimerais pas être à votre place. J'ai pas envie de choisir. Ce que j'ai choisi, par contre, c'est la playlist 2000 là, qui arrive. Il va y avoir Tatou, Matt Pokora et Martin Solveig maintenant.
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0: bon dimanche avec Chérie FM, un dimanche sur les routes. Pour beaucoup, vous rentrez à la maison, un retour d'un petit week-end de 3 jours. Là, j'espère que vous avez bien profité. Venez nous raconter un peu ce que vous avez fait. Vous nous envoyez un petit message sur le Insta de Chérie FM. On veut tout savoir. Et d'ailleurs, là, si vous êtes un peu coincé dans les bouchons, je sais que c'est classé un peu orange aujourd'hui. Et bah, pas de panique, la playlist 2000 est là pour vous tenir compagnie comme d'habitude. Tout de suite, Brooke & Lace. Il y a Leslie et Gwen Stéphanie qui arrivent aussi. Très bon après-midi avec Chérie FM.
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0: Merci d'écouter Chéri FM. Et dites-moi, est-ce qu'il y en a qui ont acheté leur place pour Christophe Maé? Et ouais, parce qu'il fait son grand retour sur scène là en 2026. Il passera un peu partout en France. Par contre, il y a pas mal de dates déjà complètes. Dépêchez-vous si vous voulez voir le concert. D'ailleurs, Christophe Maé nous tease un peu. En ce moment, il met plein de vidéos sur les réseaux de sessions live avec ses musiciens. Et bah, à mon avis, le concert va être fou. Justement, je donne un petit avant-goût avec Christophe Maé qu'on écoute tout de suite. Il y a Justin Timberlake dans la playlist des 1000 sur Chéri FM.
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Vous écoutez Chérie FM comme Elena qui nous écrit depuis Le Havre en Normandie. Elle nous dit qu'elle profite du mauvais temps qu'on a aujourd'hui pour faire tout le rangement chez elle. Elle range, elle nettoie, elle trie. C'est vrai que là c'est le dimanche parfait pour ça. Elle a envoyé une petite vidéo, elle met la playlist 2000 à fond pour se motiver. Playlist 2000 continue avec Pink juste après Coldplay, tout de suite sur Chérie FM.

0: Chérie FM, on n'est plus qu'à quelques semaines de la Coupe du Monde. Ça va vraiment rythmer notre été. Un peu comme la playlist 2000 qui rythme notre après-midi finalement, je vais y arriver. On s'en rappelle tous, Shakira avait fait l'hymne de la Coupe du Monde 2010. Et bah là, c'est de nouveau elle qui fera cette hymne de la Coupe du Monde 2026. Elle sort le titre ce jeudi 14 mai. J'ai vraiment trop hâte de découvrir ça. En attendant, c'est celle de 2010 qu'on écoute, Waka Waka, Shakira sur Chérie FM. Je vous ai aussi calé Nelly Furtado et De Palmas dans la playlist 2000. Dans la playlist 2000, c'est tout de suite, j'arrive plus.
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0: Chérie FM, j'ai la recette parfaite pour passer une bonne fin d'après-midi. Un peu des Spice Girls, un soupçon de Rihanna et une pincée des Black Eyed Peas dans la playlist 2000. Bah c'est maintenant.
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Je vous ai aussi calé Star Sailor, c'est sur

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Presque fini, mais j'ai aussi une bonne nouvelle. 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Et nous, on continue la playlist 1000 avec Nivi et Brian.

0: C'est Salomé sur Chéri FM. J'espère que vous avez passé une bonne après-midi. Moi, j'ai adoré passer ce moment avec vous et aussi avec la playlist 2000. On a écouté plein de pépites hein, cet après-midi. Moi, j'ai passé mon temps à danser dans le studio. Je suis sûre que vous avez fait pareil à la maison. Mais c'est pas fini. Il y a Hugo qui arrive là à 18h. Et lui aussi, il vous a préparé que des folies sur Chéri FM. Et en attendant, eh ben, on écoute Paul Kless, Terry Moïse et Akon dans la playlist 2000 avant 18h. À très vite sur Chéri FM.
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0: 14 dimanche soir à 18h avec celui qui fête son anniversaire aujourd'hui, Bob Sinclair, qu'on écoute après Robbie Williams sur Chérie FM.
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0: Bon dimanche avec Chéri FM, avec une météo qui donne envie de rester à la maison ou d'aller au ciné quasi partout en France. Vous avez peut-être été voir Le Diable s'habille en Prada 2 là, qui est sorti il y a quelques jours. Et j'ai vu que Meryl Streep verrait bien Lady Gaga prendre le relais de Miranda s'il y avait un troisième film. Là, je ne suis absolument pas d'accord. Hein. Faut garder les mêmes acteurs. Si on a fait avec les mêmes acteurs un 2, on peut faire pareil un 3. Bon, Lady Gaga, on l'aime bien quand même. Et on va l'écouter dans la playlist 2000 avec aussi Coolio et Atomic Kitten sur Chéri FM. Bon courage sur la route.
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0: C'est la playlist 2000 sur Chéri FM. On va écouter Katy Perry et Martin Solveig juste avant. On va retrouver Marion pour sampler Funky à 18h30 comme chaque week-end.
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3: Salut à tous, bienvenue dans Sample Funky sur Chéri FM, votre rendez-vous chaque week-end où les époques et les styles dialoguent à travers l'art du sampling. Cette technique qui consiste à prélever un bout d'une chanson, une rythmique, une mélodie pour lui donner une nouvelle vie. Aujourd'hui, focus sur un classique du rap français signé MC Solar. Pour Caroline, il est allé s'appuyer sur une rythmique venue tout droit des années 70. Ce groove, c'est celui de Southside Movement avec Save the World, une instru déjà samplée de nombreuses fois. Elle avait notamment été le terrain de jeu de Tupac, Beck, Prodigy ou encore De La Soul sur ce titre présent dans un jeu vidéo de basketball. Et une fois qu'MC Solar s'est emparé de la balle, notre Caro a rebondi jusque dans un album de Frérot De La Vega avec une relecture dans un tout autre registre. Un ton plus acoustique, plus ensoleillé, mais toujours cette mélodie reconnaissable entre mille, et la boucle continue avec Zao qui réinvente à son tour le titre dans Comme Caroline en duo avec Solar lui-même. Comme une réponse, un clin d'œil moderne à ce classique du rap français. D'un groove funk des années 70 à la musique d'aujourd'hui, un simple sample peut traverser les générations et continuer de créer de nouvelles histoires. Celle de Caroline, on vous la raconte maintenant et à tout moment en podcast sur l'appli Chéri FM. MC Solar, c'est dans Sample et Funky sur Chéri FM.

Merci d'écouter Chérie FM sur la route. Vous êtes nombreux à rentrer de longs week-ends de vacances, même peut-être si vous êtes partis en dehors des périodes scolaires. Vous avez bien raison, c'est bien plus tranquille. On kiffe ensemble la playlist 2000 pour que le trajet passe beaucoup plus vite. Et là, je vous le dis, on va se régaler. Je vous prépare un classique où vous allez hurler Diam Sevita sur Chérie FM. Après Bruno Mars et Madonna. Ça se passe comme ça sur Chérie FM. Bonne soirée.

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0: Les classiques des années 2000, c'est sur Chéri FM. Dans la playlist 2000, forcément, avec à 19h Justin Timberlake et Avril Lavigne sur Chéri FM.
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C'est Hugo sur Chéri FM. J'espère que la météo des prochaines semaines va s'améliorer parce que les concerts en plein air, les festivals, ça démarre en ce moment. J'ai vu qu'un DJ iconique des années 2000 sera en mix à Bordeaux dans 2 semaines, le 24 mai au brunch électronique. Je suis sûr que ça va être juste incroyable. Et ce DJ, vous savez quoi? On va l'écouter sur Chéri FM, c'est Eric Pritz. C'est prévu dans la playlist 2000 après Jennifer Lopez et Kylie Minogue sur Chéri FM.

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C'est la playlist 2000 sur Chéri FM avec ce titre qui n'a pas trop marché au début lors de sa première version avec seulement One Republic. Ensuite, il y a Timbaland qui est arrivé. Il a ajouté son petit grain de sel comme dans pas mal de titres dans les années 2000. Et comme tous les titres avec Timbaland, bah, c'est juste trop bien. Timbaland, One Republic sur Chéri FM avant Pink. I'm holding on your own.

Merci d'écouter Chéri FM. Et pour bien démarrer la semaine, vous allez choisir la playlist sur Chéri FM avec la Battle Chéri FM tous les jours, 10h30. On vous met deux titres en compète, vous choisissez votre préféré, celui que vous voulez écouter. Pour demain, je vous propose No Doubt d'un côté, It's My Life. Ou sinon, vous préférez peut-être Coldplay Viva La Vida. C'est comme au resto ici, c'est à la carte la playlist. Vous votez maintenant sur l'appli Chéri FM et chérifm.fr. Je regarde les résultats, c'est un peu kiff-kiff. Hein. Donc je compte sur vous pour aller voter maintenant. Et on l'écoutera à votre préféré demain à 10h30. Et puis pendant que vous allez voter, la playlist 2000 elle continue avec Kin, September et Evanescence sur Chéri FM.

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0: Calogero et Tragédie dans la playlist 2000. C'est pour démarrer Chéri Frenchy jusqu'à 22h sur Chéri FM.
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0: Belle soirée avec Chérie FM. Demain, vous retrouvez Séverine Ferrer, 22h minuit, comme chaque soir de la semaine, pour Chérie Génération 2000, avec une playlist 2000 spécialement préparée par Séverine elle-même. Elle aura plein d'anecdotes à vous raconter, vous allez vous régaler. Et nous, dans Chérie Frenchy, ce soir, on écoute une artiste que Séverine connaît par cœur, je pense. Elle pourrait vous raconter plein de choses sur sa carrière. Allez-y, évidemment, sur Chérie FM, avant Ménélique et Nadia.
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sur Chéri FM. Nadia, qu'on a pu apercevoir dans la dernière saison de LOL qui ressort. Et là, Chéri Friendship, ça continue avec la playlist 2000, Thierry Cham et Camini sur Chéri FM.

0: Camini sur Chéri FM, qu'on a vu sur la tournée I Got a Feeling. Il est arrivé sur son Segway là au milieu du public, c'était trop bien, tout le monde chantait à fond. Si vous avez loupé la tournée des années 2000, vous pourrez vous rattraper en 2027 avec la saison 3 qui se prépare avec Chéri FM. On vous a mis toutes les dates et toutes les infos sur chérifm.fr. Puis si vous l'avez déjà faite la tournée, ben revenez. De nouveaux artistes à redécouvrir, ça va être trop trop cool. La playlist 2000 ce soir avec Chéri Frenchy, ça continue. Yannick, Tom Fraget et Matthew Stone sur Chéri FM.
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0: La playlist 2000 en français, c'est tous les soirs comme ça sur Chéri FM entre 20h et 22h. Dans Chéri Frenchy avec Jennifer et les L5 à 21h.
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0: terminer peut-être votre long week-end avec Chéri FM. Ne vous inquiétez pas, vous n'êtes pas les seuls. Toute la team du Réveil Chéri, Alex, Tiffany, Dimitri, eux aussi terminent son long week-end pour vous retrouver demain matin entre 6h et 9h sur Chéri FM. 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Vous faites ça pendant la playlist 2000 en français puisque c'est Chéri Frenchy jusqu'à 22h. Pauline de prévu sur Chéri FM, Stromae et Corneille.
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0: dans la playlist 2000, Amine sur Chéri FM. Qui était l'invité de Séverine Ferrer dans le nouveau podcast Nos années 2000 sur l'appli Chéri FM et sur la chaîne YouTube Chéri FM. D'ailleurs, Amine s'était inspiré dans le clip de ce titre-là de Michael Jackson. Il lui avait rendu hommage dans une chorégraphie. Je vous invite à aller regarder ça. Le podcast Nos années 2000, bah, vous l'écoutez quand vous voulez. Et la playlist 2000, bah, pareil. Là, elle est en français pour Chéri Frenchy avec Shaim, Mano aussi et Kyo sur Chéri FM.
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0: Ils seront en tournée cette année avec Chéri FM. Les Worlds Apart qu'on écoute de la playlist 2000, ça sera après Justin Timberlake et Vanessa Carlton à 23h sur Chéri FM.
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Chérie FM, la radio des années 2000. Les années 2000 qui sont hyper à la mode. Il y a toujours plein de titres en trend sur TikTok ou Instagram, comme celui-là des Black Eyed Peas qui a repercé l'année dernière. Il est revenu dans les classements grâce aux réseaux sociaux. C'est juste fou. Les Black Eyed Peas dans la playlist 2000, avant Selena Gomez et Yas sur Chérie FM.

0: Les dimanches soirs avec Chéri FM, c'est forcément bien. Et là, j'ai un titre que j'adore qui va nous ramener à l'été 2008. Il est sorti en 2007, en fait. Il a cartonné en Espagne et il a fallu attendre un an pour qu'il cartonne chez nous. Vraiment, c'est le titre. Vous revenez de la plage, vous avez acheté une glace le soir, vous montez dans la voiture et vous kiffez. David Tavares sur Chéri FM. Ah, je vous l'ai dit que c'était ambiance été, hein. David Tavares après Donna Lewis et Britney dans la playlist 2000 sur Chéri FM.
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